0: Oui, c'est bon, alors j'ai des langues.
1: Six, seven, go ahead.
0: I have an Edison Rojas 10-12-1977. Rojas is spelled Romeo Oscar Juliet Alpha Sierra.